0: Gracias.
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2: Escuchamos a Gregorio Valderrama con la guitarra de Antonio Losada haciendo fandango.

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1: Loli la revoltosa por Soleá, a la guitarra José Luis Figuereo, en la Peña Flamenca La Perla de Cádiz 1999.

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2: Soleá, canta Naranjito de Triana con la guitarra de Víctor Monge Serranito en el concurso de arte flamenco de Córdoba del año 1971.